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0: plaisir pour moi de vous retrouver sur Radio Collège pour ce rendez-vous avec la musique pop rock de ces 60 dernières années. Pop rock attitude, c'est aussi l'extended play retour aujourd'hui sur la carrière musicale de Joe Jackson.
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Bonjour à toutes et à tous, Alexis avec vous pour ce rendez-vous hebdomadaire avec la musique pop rock de ces 60 dernières années. La séquence Extended Play nous replonge aujourd'hui dans la carrière de Joe Jackson, la pop incisive mêlée d'influence jazz. À l'occasion de son 72e anniversaire, l'auteur-compositeur mêlant pop, jazz, l'occasion de se replonger dans sa carrière discographique, de retrouver l'élégance New Wave de Stepping Out et l'ironie mordante de Is She Really Going Out With Him, tout en redécouvrant des titres plus subtils mais marquants comme Real Men, Breaking Us In Two and You Can Get What You Want, qui illustre le parcours singulier d'un artiste inclassable entre pop sophistiqué, jazz rock et écriture brillante. Comme chaque semaine, notre Frenchitude mettra à l'honneur des talents venus d'autres coins de la francophonie, particulièrement la Suisse, le Québec et la Belgique, même si ce n'est pas toujours en français. Et puis, Pop Rockitude sont aussi les revivals ou les artistes oubliés des playlists des radios. On ouvrait avec le vrai style pop rock sud-est, Infinity, c'est un peu le One Wonder Hit. On était en novembre 1978, l'album Fickle Heart et ce simple Drive a Seat, classé 18e au Billboard américain, 42e seulement au Royaume-Uni. Un grand hit pourtant pour eux, avec le chanteur, la voix particulière de Paul Roberts. Mais aussi, on a entendu à la fin le clavier d'Alan Feldman. Sur cet album, d'autres plages moins connues, The New Lines on Love, The Thrill of It All, c'est cet album qui a ouvert la carrière relativement courte malgré tout. Il s'était sorti un premier démo d'ailleurs de ce titre Drive Seat en 1975. Il a fallu attendre 78 alors pour obtenir les classements, 15e aussi au Canada et en Australie. Ce titre a été repopularisé dans Boogie Nights en 1997 et dans la série The Walking Dead. On poursuit avant de rejoindre la séquence consacrée à Joe Jackson Extended Play avec un anniversaire, celui des 6 ans de la disparition de Trini Lopez. Elle est originaire de Dallas au Texas. Il commence sa carrière solo dès le début des années 60. Il est repéré en fait par Frank Sinatra dans le club Bee Gees à Los Angeles. Il est aussi acteur, il apparaît sur le grand écran, notamment dans le film Les Douze Salopards en 1967. Son plus grand succès restera sans doute If I Had a Hammer, sorti en 63, classé 3e au Billboard américain, 4e au Royaume-Uni. Un autre titre de sa carrière, ici, Trini Lopez avec America.

ce 11 août, Joe Jackson fête son 72e anniversaire. Né en 54 à Burton-upon-Trent, dans le Staffordshire, il grandit à Portsmouth, sur la côte sud de l'Angleterre. Son père travaille comme fonctionnaire et sa mère encourage très tôt sa curiosité pour la musique. Joe Jackson commence par le violon, avant de se tourner vers le piano, un instrument qui devient rapidement son moyen d'expression favori. Adolescent, il découvre aussi bien les œuvres de Claude Debussy et de Béla Bartok que le rhythm and blues, le rock britannique et la soul américaine. Cette double culture marque durablement son écriture. Après ses études secondaires, il obtient une bourse pour intégrer la prestigieuse Royal Academy of Music de Londres, où il suit une formation en composition, orchestration et piano. Même dans ce cadre très classique, il continue à fréquenter les clubs et les salles de concert où se développe la scène pub rock, puis la nouvelle vague britannique. Il comprend alors que sa place se trouve autant sur une scène rock que derrière un pupitre de compositeur. Au milieu des années 70, il fonde plusieurs formations éphémères avant de réunir des musiciens qui partagent ses ambitions. Du guitariste Gary Sanford, le bassiste Graham Mabey et le batteur Dave Hawthorne deviennent des piliers du Joe Jackson Band. Leur énergie et leur précision attirent rapidement l'attention de ces maisons de disques. En 78, le groupe signe avec ARM Records. Le premier album, Look Sharp, paraît en janvier 79. Produit par David Kirschenbaum, il est enregistré avec un budget limité, mais une grande liberté artistique. La critique britannique salue immédiatement l'écriture de Joe Jackson, son numéro parfois mordant et son jeu de clavier. Le public suit rapidement, l'album entre dans le top 20 britannique, obtient un disque d'or au Royaume-Uni et dépasse le million d'exemplaires vendus aux États-Unis. Le premier 45 tours attire lui aussi l'attention des radios et installe Joe Jackson parmi les nouvelles figures majeures de la scène britannique de la fin des années 70.

Après le succès des albums Look Sharp et I'm the Man, Joe Jackson refuse de s'installer dans une formule qui fonctionne. En 80, il se prend avec Beat Crazy, un album où les influences reggae et ska prennent davantage de place. Les ventes sont plus modestes, mais cette évolution confirme sa volonté d'explorer de nouveaux territoires. Quelques mois plus tard, il met temporairement de côté le Joe Jackson Band et enregistre Jumpin' Jive, entouré notamment du producteur Devin Kirschenbaum et du musicien issu du jazz. Il rend hommage aux grands orchestres de swing des années 40, avec des reprises de Louis Jordan, Cab Calloway ou Glenn Miller. Cette parenthèse prépare une nouvelle étape de sa carrière. Installé à New York, Joe Jackson puise dans l'effervescence musicale de la ville pour composer Night and Day, publié le 25 juin 82. Inspiré par l'univers de Cole Porter, l'album mêle pop, jazz, musique latine et sonorité urbaine avec une grande élégance. Les claviers, les percussions et les arrangements occupent une place centrale, tandis que les musiciens Larry Tolfree, Graham Mabey, Sue Algopoulos ou encore Ray Gomez apportent chacun leur couleur. Le disque rencontre un très large succès. Il atteint la troisième place au Royaume-Uni, la quatrième aux États-Unis et décroche plusieurs disques de platine. Real Men, publié en simple dans plusieurs pays, aborde avec finesse les stéréotypes liés à la masculinité et suscite de nombreux commentaires à sa sortie. Quelques mois plus tard, Steppin' Out, publié uniquement en 45 tours et non issu d'un album distinct, devient le plus grand succès international de Joe Jackson. Le titre entre dans le top 10 américain et se classe dans plusieurs pays européens et vaut à son auteur une nomination au Grammy Award dans la catégorie de la meilleure prestation vocale pop masculine. Cette période confirme que Joe Jackson est capable de renouveler son écriture et de toucher un public bien plus large que celui de ses débuts sans renoncer à son exigence musicale.

Le succès de l'album Night and Day ouvre à Joe Jackson de nouvelles perspectives. Il entreprend une longue tournée internationale qui confirme sa réputation de remarquable musicien de scène. Plutôt que de prolonger la formule de cet album, il choisit une nouvelle fois de changer de direction. En 84, paraît Body and Soul, enregistré au Masonic Temple Studios de New York, un ancien temple maçonnique transformé en studio dont l'acoustique naturelle séduit immédiatement le musicien. Le disque est toujours produit par David Kirschenbaum. Joe Jackson s'entoure à nouveau de Graham Mabey à la basse, de Gary Burke à la batterie, de Larry Tolfrey aux percussions, ainsi que d'une section de cuivre et de cordes qui enrichit les arrangements. L'enregistrement est réalisé de manière très proche des conditions du concert, afin de préserver la spontanéité des interprétations. Publié en mars 84, Body and Soul atteint la 13e place des classements britanniques et la 20e place du Billboard. Il obtient un disque d'or aux États-Unis. You Can Get What You Want devient le principal succès du disque. Le titre entre dans le top 20 britannique et se classe également dans le top 20 du Billboard, confirmant sa popularité des deux côtés de l'Atlantique. Quelques mois plus tôt, Breaking Us In Two, publié en simple et extrait de Night and Day, poursuit lui aussi une belle carrière en atteignant le top 20 américain et le top 40 canadien. Cette période marque aussi l'évolution de Joe Jackson comme arrangeur. Ses compositions font désormais appel à des influences venues du jazz moderne, de la musique latine et de la pop sophistiquée, sans perdre le sens de la mélodie qui caractérise ses premiers succès. À une époque où de nombreux artistes de la nouvelle vague privilégient les synthétiseurs et les productions très électroniques, il continue de mettre en avant le jeu collectif des musiciens et la richesse des instruments acoustiques, une démarche qui contribue à distinguer sa production au milieu des années 80.

Au milieu des années 80, Joe Jackson poursuit sa route en évitant les recettes qui ont fait son succès. Après Body and Soul, il publie en 86 Big World, un projet enregistré devant un public invité dans le Runabout Theatre de New York. Les spectateurs sont priés de rester silencieux pendant les prises afin de conserver les conditions d'un véritable enregistrement studio. Cette méthode peu courante permet de capter l'énergie du concert sans les applaudissements entre les morceaux. L'album atteint le top 10 britannique et entre dans le top 40 américain. Il confirme la réputation de Joe Jackson comme auteur et musicien soucieux de renouveler sa manière de travailler. Quelques années plus tard, il surprend encore avec Tucker, bande originale du film Tucker, The Man in His Dream, réalisé par Francis Ford Coppola, puis avec Blaze of Glory, publié en 89. Ce disque plus discret

une autre facette de son écriture. Les deux voix se répondent avec sobriété et donnent au morceau une couleur très différente de ses succès les plus connus. Durant cette période, Be My Number Two continue de bénéficier d'une forte exposition en radio, notamment en Europe. Cette ballade, publiée en 84 en 45 tours dans plusieurs pays, reste l'une des compositions les plus appréciées de son répertoire. Elle illustre sa capacité à passer d'une écriture énergique à des pages plus retenues, toujours avec le même soin porté aux mélodies et aux arrangements.

À la fin des années 80, Joe Jackson poursuit son parcours avec la même liberté artistique. Blaze of Glory, publié en septembre 89, reçoit un accueil favorable de la critique et se classe dans plusieurs pays européens, ainsi qu'aux États-Unis. 19 Forever en devient l'un des titres les plus remarqués. Joe Jackson y oppose avec finesse le désir de rester jeune à la réalité du temps qui passe. Cette période est aussi marquée par une activité scénique importante en Europe et en Amérique du Nord, où il présente un répertoire mêlant ses premiers succès et ses compositions plus récentes. En 91, paraît Lother and Lust, enregistré entre New York et Los Angeles. Joe Jackson retrouve une formation davantage centrée sur les guitares et les claviers, avec Graham Mabey à la basse, Gary Burke à la batterie et le guitariste Vinnie Zumo parmi les principaux collaborateurs. Le disque est produit par Ed Roensdahl et Joe Jackson lui-même. Il atteint le top 40 au Royaume-Uni et figure dans le classement du Billboard aux États-Unis. Le simple, Stranger Than Fiction, bénéficie d'une bonne diffusion radiophonique et entre notamment dans le classement américain Mainstream Rock Tracks. Les textes abordent des sujets très variés, entre relations humaines, évolution du monde contemporain et regards parfois ironiques sur l'actualité. Fidèle à ses habitudes, Joe Jackson refuse de reproduire les recettes qui lui ont apporté ses plus grands succès commerciaux. Cette indépendance lui permet de conserver un public attaché à la diversité de son œuvre. Au début des années 90, alors que de nombreux artistes issus de la nouvelle vague connaissent un net recul de popularité, il poursuit son activité discographique et scénique avec une constance remarquable. Son goût pour le mélange des styles, hérité de sa formation classique et de sa passion pour le jazz, continue d'occuper une place essentielle dans son travail et prépare déjà les projets très différents qu'il développera au cours des décennies suivantes.

Après Louder and Lust, Joe Jackson poursuit une carrière qui reste guidée par la curiosité musicale et le refus de se répéter. En 1994, il publie Night Music, un album où les arrangements prennent une place importante avec des influences venues de la musique classique contemporaine. En 1997, il revient avec Heaven and Hell, un projet ambitieux inspiré des sept péchés capitaux et enregistré avec plusieurs invités prestigieux, dont la soprano Dawn Upshaw et le chanteur folk américain Brad Roberts du groupe Crash Test Dummies. En 1999, il retrouve une approche plus proche du jazz avec Symphony No. 1, un album instrumental récompensé par un Grammy Award en 2001 dans la catégorie du meilleur album pop instrumental. Au fil des années 2000, Joe Jackson continue de publier des albums remarqués comme Rain en 2008, The Duke en 2012, hommage à Duke Ellington avec la participation de Sharon Jones, Iggy Pop et Steve Vai, puis Fast Forward en 2015, enregistré dans plusieurs villes comme New York, Berlin, Amsterdam et la Nouvelle-Orléans. En 2019, il sort Fool, un album qui marque le retour du groupe formé autour de Graham Mabie à la basse, Dave Houghton à la batterie. La même année, Joe Jackson est victime d'une crise cardiaque pendant une tournée australienne, ce qui l'oblige à interrompre temporairement ses concerts avant de reprendre progressivement ses activités. Au total, sa carrière représente plus de 20 albums studio et plus de 6 millions de disques vendus dans le monde. Il reçoit notamment un Grammy Award, plusieurs nominations aux Grammy Awards et une reconnaissance durable de la part des musiciens et des auteurs qui voient en lui un artiste majeur de la scène britannique depuis la fin des années 70. À l'occasion de son anniversaire, cette évocation rappelle le parcours d'un musicien qui traverse plus de 4 décennies en passant du rock à la pop, du jazz à la musique orchestrale avec une même exigence d'écriture et d'interprétation. Son influence se retrouve chez de nombreux artistes qui apprécient sa manière d'associer formation classique, culture populaire et liberté créative.

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Propre attitude sera du collège avec les sœurs Wilson. Elles sont membres de groupe Hard, d'un côté clavieriste et de l'autre côté guitariste. Alors, accompagnée aussi de Howard Lees, clavieriste également, du bassiste Mark Endes qui a participé notamment au groupe Kenneth Head par le passé. Extrait de leur 9e album, l'album Bad Animals, pour ce groupe originaire de Vancouver. L'album était sorti en juin 87. On retrouvait notamment les plages comme Who Will Run to You et aussi There Is the Girl, vendu à plus de 5 millions d'exemplaires à travers le monde. Et puis ce titre Alone avait été également repris par Céline Dion, par Carrie Underwood en 2008. La semaine prochaine, notre séquence Extended Play sera consacrée à Scott Baganzi à l'occasion de son 87e anniversaire, et dans deux semaines ce sera l'occasion de fêter les 72 ans d'un certain Elvis Costello. On passe un anniversaire, celui qui aurait fêté précisément aujourd'hui Eric Carmen, l'auteur du titre All By Myself, la version originale. Il aurait fêté aujourd'hui ses 78 ans, mais il nous quittait malheureusement à 74 ans. C'était il y a 2 ans pratiquement maintenant. On est dans le style power pop, pop rock. Il faisait partie du groupe Core en début des années 70, mais aussi d'un groupe Raspberries, avec lesquels il partageait notamment le Walt Bryson, Jim Bonfanti et Dave Smalley, qui nous quittait en 2011 à l'âge de 64 ans. La Raspberries, c'était extrait d'un premier album éponyme sorti en avril 1972. Le titre qu'on va écouter à l'instant était sorti aussi en simple, c'était classé 5e au Billboard américain. Les Raspberries avec Go All The Way.

groupe qu'on n'entend plus beaucoup, le Raspberries avec Hold the Way, c'était ce titre notamment. On retrouvait Eric Carmen, dont on aurait fêté aujourd'hui son 78e anniversaire. On ne présente plus les Rolling Stones. Leur album précédent date d'octobre 2023, Acne Diamonds, qui était un tribute to Charlie Watts, avec des contributions aussi de Bill Wyman, l'ancien membre du groupe qui l'avait plus ou moins quitté au milieu des années 90. Ils sont sortis il y a juste un mois maintenant, le dernier album en date, le 32e, Foreign Tongue, c'était le 10 juillet. On les retrouve ici avec un extrait du grand album Goats Eat Soup, qui était sorti en août 1973, les Rolling Stones, album classé numéro 1 au Royaume-Uni et aux États-Unis, bien entendu, avec la participation d'un certain Mick Taylor à la guitare ici, les Rolling Stones, Star Star.

Rolling Stones à l'instant avec cet extrait de Goat Eat Soup, c'était Star, et puis le dernier album a un peu tendance à revenir un peu plus sur les origines d'ailleurs de l'histoire du groupe des Rolling Stones. La réponse des Beatles à l'époque, par la voix de Paul McCartney et ses Wings, sortira 4 mois après cet album Goat Eat Soup, c'est l'album Band on the Run, aux côtés de Paul McCartney, bien entendu Linda McCartney qui nous quittait en avril 1998 à l'âge de 56 ans, mais aussi Denny Lane, le guitariste qui lui nous quittait plus récemment, c'était en décembre 2023 à l'âge de 79 ans, ancien membre également du groupe des Moody Blues au milieu des années 60. L'album Band on the Run, classé numéro 1 aussi aux États-Unis et au Royaume-Uni, comme l'album Goat Eat Soup des Rolling Stones. L'album s'est vendu ici à plus de 10 millions d'exemplaires à travers le monde. On retrouvait notamment les plages Jet, Bluebird et Let Me Roll It. Tout de suite, l'extrait le plus populaire sans doute, le Band on the Run, en signalant qu'avec ce Band on the Run, ils ont également obtenu en 1975 le Grammy Award pour la meilleure performance vocale pop pour un groupe, et avec l'album également la meilleure performance, le meilleur album, pardon, vocal pop pour cet album Band on the Run. Tout de suite, les Wings.

Frenchitude s'ouvre ici en Belgique, particulièrement à Charleroi, dans les Hainauts, dans la partie sud de la Belgique. On retrouvait ici Jeff Bodard pour Jean-François Bodard, auteur, compositeur, interprète. Il commence sa carrière avec son groupe Les Gangsters d'Amour à partir de 1983 et à partir de 1995, il se lance en solo. Son deuxième album sortait en 1998, Histoire universelle, dont est extrait Cette plage, Je nous emmène. Il nous quittait lui en mai 2008 à l'âge de 43 ans. Direction le Canada, mais pas le Québec. On est au Vancouver une fois. Fait l'exception avec le groupe Les Trois Accords. On retrouve Simon Proulx et Olivier Benoît. Ils ont été nommés aussi au Félix de la Disque, la récompense de l'industrie québécoise du disque, avec un extrait de l'album Joie d'être gay qui était sorti en novembre 2015. Tout de suite, Les Trois Accords avec Saint-Bruno.

trois accords ici avec une influence punk rock. Ils sont originaires de Vancouver. Le titre extrait de l'album Joie d'être gay, c'était Saint-Bruno. On poursuit, on reste en français, c'est assez exceptionnel. Séquence Fringitude 100% en français avec Carousel, un groupe suisse originaire de Delémont où ils sont fondés en 2007. C'est un duo pop avec influences folk. Sophie Burand, elle est de chez nous, elle est française, et à ses côtés, Léonard Gonier, le guitariste, qui lui d'originaire suisse, ensemble, il s'appelle donc Carousel, extrait de l'Euphorie. Tout de suite, on fait comme si.

l'instant, Carousel, le groupe suisse, le duo suisse avec ce titre, on fait comme si. Puis on ne boude pas notre plaisir d'un Fringitude 100% en français avec un quatrième titre. On retourne cette fois au Québec et on va retrouver la formation Beau Dommage. C'est Pierre Bertrand, les frères et sœurs des Rosiers. D'un côté, la chanteuse Claire Véris, Marie-Michel, et puis son frère derrière les batteries, mais aussi Michel Rivard, qui est l'auteur et compositeur de ce titre qui est devenu un classique de la chanson québécoise, repris en 75 par un certain Félix Leclerc. Plus récemment, il y a un peu moins de 10 ans, par Didier Wampas. Retrouve ici les Beaux Dommages avec la plage, une des plages importantes de cet album éponyme sorti en octobre 1974. Beaux Dommages, la complainte du phoque en Alaska.

Croquetitude sur Radio Collège avec à l'instant le groupe Fish Z, le groupe de John West, le chanteur, guitariste, leader, qui est originaire de Londres et qui s'est lancé avec son groupe en 1979 avant de se lancer en solo à partir de 1982. Extrait du deuxième album Going Deaf for Living, un grand album qui n'a pas connu un très grand succès, sorti en mai 1980. On retrouvait notamment la plage So Long, sortie en simple, qui a eu une modeste 72e place dans les hit-parades britanniques.

Il y avait aussi Crazy Girl et Limbo notamment. Ici à l'instant, c'était Room Service. Cet album était produit par Mike Howlett, qui a notamment travaillé avec le groupe Gong, The Damned, mais aussi Orchestral Manoeuvres in the Dark. On change de style, on est aux États-Unis cette fois avec un anniversaire, presque anniversaire, dans 4 jours près, de Samantha Crane. Elle aura ses 40 ans, elle est originaire de l'Oklahoma, de Shawnee très précisément, dans le style folk indépendant, accompagnée ici d'un duo, le First Aid Kit, composé de Clara Söderberg et Johan Söderberg, tous les deux d'origine suédoise. Samantha Crane, donc, in First Aid Kit, un titre tout récent d'ailleurs, Pot County Cold Down.

Samantha Crane and the First Aid Kid à l'instant, c'était Pat's Candy Call Return. On arrive tout doucement à la fin de cette émission Pop Rock Attitude pour aujourd'hui. Je vous retrouve mardi prochain entre 20 et 22 heures. L'émission sera rediffusée ce jeudi entre 16 et 18 heures, mais également ce samedi entre 18 et 20 heures. Très bientôt, vous retrouvez la liste complète des titres diffusés sur le site radiocollège.fr via la page de l'émission. Vous pourrez également réécouter les émissions des semaines précédentes. La semaine prochaine, donc, notre séquence External Play mettra à l'honneur Scott McKenzie à l'occasion du 87e anniversaire. L'occasion de se replonger dans sa carrière discographique, cette séquence Extended Play permettra de redécouvrir l'immense succès mondial de San Francisco, Be Sure to Wear Flowers in Your Hair, mais aussi d'autres titres moins diffusés aujourd'hui comme No No No, adaptation de La Poupée qui fait nom de Michel Polnareff, Like an Old Movie ou encore 1230 qui témoigne d'un parcours folk californien bien plus riche qu'un seul hymne associé aux années 60. On va se quitter ici avec un duo dans le style country américain. D'un côté, c'est Carl Pearce qui connaît son premier vrai succès véritable avec l'album Every Little Thing sorti en 2017, et de l'autre côté Ashley McBride qui connaîtra son premier grand succès l'année suivante en 2018 avec Going Down Nowhere. Un duo ici sur l'album Carly Pearce 29 Written Stone paru en septembre 2021. L'album obtiendra ici aussi le Grammy Award en 2023 comme le meilleur album country duo de la Country Music Association Award. Tout de suite, Carly Pearce et Ashley McBride donc avec Never Wanted to Be a Girl. D'ici là, plus que jamais, prenez soin de vous et de ceux qui vous entourent, et excellente semaine.

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